0: passe par le live dans vos jours d'abord.
1: Jesus, Humberto, você, bebê.